Donc à demain à partir de disons 17h. 17h ou 18h, je ne sais plus exactement, sur RQB 103.9 MHz. Voilà, salut. Je vous dis donc salut. Au regret. Ciao.

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donc à demain à partir de, disons, 17h. 17h ou 18h, je ne sais plus exactement, sur RQB, 103.9 MHz. Voilà, salut. Je vous dis donc salut, au regret. Ciao.

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Vous êtes à l'écoute de la chanson française sur la cassette numéro 636 face A, enregistrée le 6 novembre 93 par Marcel. Il propose la valse du troisième âge par Jean-Désiré Bailly, son orchestre, ses chanteurs.

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Et bonjour à toutes et à tous, c'est It's Not a Phase Mom, l'émission des émos de bonne humeur. Emo and screamo, music non-stop. It's Not a Phase Mom. Et ça fait 4 mois entiers qu'on ne s'est pas retrouvés, mes chers auditeurs, mes chères auditrices. Vous êtes bel et bien sur Fréquence Mutine, c'est It's Not a Phase Mom, l'émission des émos de bonne humeur. Et comme on a l'habitude de faire les choses complètement à l'envers comme d'habitude, et ben aujourd'hui on va pas écouter de screamo du tout. Et on va s'intéresser au futuristic glow. Alors, qu'est-ce que le futuristic glow et d'où ça vient? Alors je pense que le nom Chief Keef ne vous sera sûrement pas étranger. C'est un rappeur de Chicago qui a commencé à être connu en 2012 avec son single Don't Like, et qui a su s'entourer de beaucoup d'artistes, nommés le Glow Gang. Donc on y reviendra, Futuristic Glow, Glow Gang. Accompagné de Capo, Lil Riz, Lil Durk ou bien encore Fredo Santana, il a créé une esthétique musicale en sachant s'entourer de très bons producteurs. On nommera donc ici par exemple Zaytoven. Et on crée, à part de la Chicago Drill, un style de musique qui s'appelle le glow, donc qui se rapprochera de la drill des années 2012, mais avec des sonorités beaucoup plus joyeuses, avec des petits synthés, des violons. Donc c'est toujours les mêmes paroles assez dures, mais avec un petit côté joyeux qui donne envie de sautiller. Ce qu'on va étudier là, lors de cette émission, c'est l'évolution de ce mouvement. Ben, parce que 2012, c'était, bon, je suis pas très bon en calcul, mais c'était il y a une bonne quinzaine d'années. Comment ce mouvement a évolué, comment les gens se le sont réappropriés grâce à Internet, comment ça a voyagé aussi à travers les pays. Donc on va commencer avec le commencement, avec le morceau She Say She Love Me de Chief Keef. C'est un morceau donc qui permettra de définir un petit peu l'esthétique du futuristic glow. On écoutera ensuite un deuxième morceau de Chief Keef qui, celui-là, est pour le coup le morceau qui a défini le style. Et puis ensuite on évoluera chronologiquement et pays par pays. On commence par She Say She Love Me par Chief Keef.

0: Le couple de Soulja Boy, à part si vous voulez saigner des oreilles. Bon, attendez, je vous laisse pendant 3 secondes. Vous voyez le délire, même avec de l'autotune, il arrive à chanter faux, je sais pas comment il fait. Et j'ai oublié de vous dire, les amis, on est avec Bran, alias Détail. Salut, Brano.
1: Salut, salut.
0: Ça gaze ou quoi?
1: Ça va, tranquille.
0: Très content de t'avoir avec moi pendant cette émission.
1: Tout pareil.
0: On va découvrir ensemble donc le futuristique glow, même si on a déjà commencé à le faire un petit peu avant. Et depuis quelques années qu'on suit musicalement. On va continuer là avec Couch With Them Beans. Donc, comme je vous disais, c'est le morceau... qui a défini le futuristic glow, et vous allez l'entendre dès les premières notes. Voilà, c'est exactement ça, ces petites mélodies là. 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

0: Et c'était Chief Keef avec Kush With Them Beans. Beans, on parle bien sûr pas de haricots, mais bel et bien de percocet. Je sais pas pourquoi ils appellent ça des haricots, c'est peut-être à cause de la forme. Et oui, Bran le rappelait très bien, c'est Chief Keef et tout son entourage viennent de O'Block.
1: Oui, Chicago, Chicago, O'Block. Et beaucoup d'artistes qui sont venus de là, région très très très tendue, pas assez viso.
0: Et puis ouais, il y a aussi pas mal d'artistes justement de cet entourage de Chief Keef qui sont morts d'ailleurs. Ouais. On pense à Capo. D'ailleurs, ça tombe bien parce que c'est lui qu'on va écouter là maintenant, qui faisait aussi partie du Glow Gang, qui a donc été assassiné en 2015. On pensera aussi à King Von.
1: Oui.
0: On le connaît là maintenant beaucoup parce qu'il y a beaucoup de mèmes autour de lui. Mais bon voilà, ils viennent tous d'une zone qui craint un petit peu. Et on va voir au fur et à mesure de l'émission que c'est marrant un petit peu la réappropriation de cette musique. Parce que ça a été repris par des gens qui sont pas du tout des gens de quartier. Du coup, c'est assez marrant de voir comment le mouvement évolue. Mais ça, on le garde pour plus tard. On va écouter My Own Way de Capo. Repose en paix, Capo.

0: Et oui, à chaque fois, on a le droit aussi à ces petits jingles qui sont toujours aussi marrants. Qu'on retrouve aujourd'hui d'ailleurs avec les Trapaholics Mixtape, We Love Casting Spells, ou encore les Shadow Wizard Morning Gang. Je suis sûr que t'en as d'autres, Brano. Oh,
1: oui. New Radio.
0: New Radio. Y a quoi d'autre? Real Trap Shit. Et donc, y a beaucoup d'artistes, au final, qui ont gravité autour de cette sphère glogang originaire de Chicago. Et donc, ils se sont un peu réapproprié les sonorités. Donc là, on est toujours entre 2012 et 2015 dans la ville de Chicago. On aura donc, par exemple, Stan Tyler, Speaker Knockers, DJ Nate, qui vont se réapproprier un petit peu son. Là, on va écouter Stan Tyler. C'est pas quelqu'un de l'entourage de Chief Keef, mais bon, c'était une vibe qui parlait un petit peu à la masse à ce moment-là. Et ça fait partie des artistes que je trouve se sont bien réappropriés le mouvement. On va écouter One Night par Stan Tyler, et ensuite on écoutera les Speaker Knockers.

Et on va enchaîner directement avec The Speaker Knockers et le morceau Money. Et vous voyez à chaque fois les violons, les petites mélodies qui font ou les trucs tropicaux comme ça, la chaîne Paul là. Souvent c'est des trucs qu'on retrouve.

Yesterday, je vous ai promis un son de Bruce. C'est une des seules artistes féminines de l'époque que j'ai découvert, malheureusement. Et heureusement aussi, parce que c'est top, franchement, je trouve qu'elle lave la plupart des comédies de cette époque. Le morceau s'appelle Off Me, de l'album Off Me. Elle a pas sorti beaucoup d'autres morceaux, celui-là c'est mon préféré, on va le découvrir ensemble. Et on va commencer peu à peu à se rapprocher d'une époque qui est plus rapprochée de la nôtre, donc à partir de 2000.

et on va s'envoyer un petit Fugazi de DJ Nate. Et ensuite, on va commencer à s'approcher de l'era qui nous internet. Qui nous intéresse, c'est l'era internet et la réappropriation du mouvement à partir de 2016 avec.

Je viens de me rendre compte d'un truc, les amis. DJ Nate, il ressemble à Gizmo de ouf. On dirait Gizmo. Viens voir, Bran. T'es mal, on dirait Gizmo. Il est tout petit. Il est tout petit. Allez, bon, Fugazi, on arrive presque à la fin.

0: Hey les amis, les amis, les amis. Comment parler de cette era de rap 2012 sans parler des pochettes, des tigres incrustés sur Photoshop, des lambeaux, des Ferrari, des montages douteux, des casques Beats, des sacs de bœufs qui débordent, des verres de codéine, des lions incrustés, des couronnes. C'était vraiment l'era où Photoshop c'était encore un peu hasardeux et les designers graphiques, je pense qu'ils devaient être payés sur le pouce parce qu'il y a certaines des covers qui sont scandaleuses. Je pense notamment à certaines covers de Chief Keef justement. Lui avec deux lions incrustés à côté et des verres de lignes qui débordent. Enfin, c'est comme, je sais pas si vous vous souvenez. Vas-y.
1: C'est, on dirait trop qu'ils essayent de copier Pen & Pixel, tu sais.
0: Ouais, et puis il y a aussi, je sais pas si tu te souviens, toute cette influence Memphis, ouais. Où aussi ils faisaient leurs propres pochettes.
1: Ouais, bon, les pochettes, genre avec les montages. Avec les éléments partout et tout.
0: Bah ouais, les montages abusés, complètement hasardeux. Ouais. Enfin ouais, je sais pas, tu voyais des dingueries. Il y a pas mal d'albums de Chief Keef comme ça, ça se voit. Bon, je pense le designer graphique, ils ont dû le racketter.
1: Mais c'était pas lui justement qui faisait les pochettes.
0: Je suis pas sûr. À vérifier après. Ouais. On va vérifier pendant le prochain morceau. Mais bon, je pense pas qu'il ait fait toutes ses pochettes parce qu'il a fait quand même énormément d'albums. Je pense qu'il en a sorti une bonne quarantaine. Mais ouais, c'est comme le rap de Memphis. Je sais pas si vous vous souvenez, par exemple les vieilles pochettes de Coupe Stanica où en fait ils mettaient juste des fonds avec des feuilles de cannabis et puis genre ils se mettaient en train de fumer un gros blunt. Bref, des montages hasardeux. Et c'est ça, moi, que j'aime bien dans cette era. Et comment parler en fait de ce rap de Chirac et du futuristic glow sans parler de Internet et de MySpace? Parce que en fait, c'est grâce à MySpace et Internet que ce mouvement s'est fait connaître. Chief Keef, c'est vraiment Internet. Je me souviens, j'ai découvert ça je pense que j'avais 12 ans. Je suis tombé sur l'album de Chief Keef. J'étais là, mais waouh, c'est quoi ? Ouais. Et je pense qu'il y a plein d'autres gens de mon âge qui étaient là, mais waouh, c'est quoi ce nouveau style de zik ? Et ça s'est expandu de ouf. Et c'est un truc qu'on va voir aussi au fur et à mesure de l'émission, c'est que grâce à Internet, ça a pu toucher des artistes qui viennent de Russie, d'Allemagne, d'Argentine, de France. Donc là, on va passer donc dans l'ère Internet. Là, on va commencer avec un morceau qui est sorti cette année. Et en fait, on va aller dégressivement. Là, on est en 2026 et on va finir en, si je me gourre pas, on va finir en 2016. Et donc c'est à partir de 2016 que ça a recommencé. Et c'est marrant parce qu'on dit souvent 2026 c'est le nouveau 2016. Et puis ça se confirme en fait avec le futuristic glow et avec la réappropriation de ces codes d'il y a 10 ans. Donc là on va écouter Turn Up de Mosher. Et ensuite on va continuer avec Octi, Acid Soldier, un peu les porte-bannières de ce nouveau mouvement. Comme vous avez pu le constater, on n'est plus du tout sur du screamo. C'est parti, Turn Up de Mosher.

vous voyez que c'est exactement la même, mais 15 ans après, en fait. Ça reprend les mêmes codes, ça parle que de lignes de voiture et de meurs. Mais bon, c'est plus la même époque. Il y a deux artistes qui sont islandais, figurez-vous, qui sont un petit peu les représentants actuels de ce mouvement que bon, on appelle le futuristic glow parce que ils n'ont pas trouvé d'autres noms. Il y en a qui appellent ça le neo glow, il y en a qui appellent ça le glowfi. Et ça a été représenté en fait dès 2016 par deux artistes islandais qui s'appellent Octi et Wintercastle. Et donc, ils ont basé toute leur esthétique autour de ces mélodies un petit peu joyeuses, mais en rajoutant justement la touche un petit peu SoundCloud avec des voix pitchées et pareil en reprenant tous les codes, hein, tous les petits adlibs, les real trap shit, les trucs comme ça. Et donc Octi et Wintercastle, ça a été les premiers, je crois, à reprendre ce genre de sonorité et ils ont ouvert la porte en fait à plein d'autres artistes pour continuer. Donc par exemple, là on écoutera Blade, on écoutera Icy, on écoutera Sematary, qui s'est aussi beaucoup inspiré de Chief Keef. Là on va commencer avec Octi et Wintercastle. Donc comme je disais, c'est un peu les premiers à avoir ramené ce mouvement. Là c'est un morceau avec Acid Soldier, qu'on a déjà passé plusieurs fois dans l'émission. Pareil, hein, c'est un des rappeurs un petit peu en vogue dans le mouvement SoundCloud. Donc là, le morceau s'appelle Do Your Dance.

N'hésitez pas à nous appeler au standard hein, pour nous dire qu'est-ce que vous préférez, le glow de 2012, le glow de 2026. Au milieu de l'émission, à la fin de l'émission, comme vous voulez, le standard est ouvert.

0: Alors mes rockers, ça vous parle ou pas? On va faire là un petit parallèle sur la mode vestimentaire qui est souvent associée à ce genre. Bran va pouvoir éclairer un petit peu notre lanterne parce que j'avoue qu'il s'y connaît beaucoup mieux que moi.
1: Du coup, en gros, ça a commencé par Chief Keef qui a porté des vêtements d'une marque spécifique qui est True Religion. C'est un truc designer du coup américain de base. C'est connu pour être assez cher, donc c'est de la haute couture. Et en gros,
0: ça ressemble à quoi?
1: Du coup, c'est des habits normes. Par exemple, un jean True Religion, ça ressemble à un jean. C'est juste un sabot de cheval en motif.
0: Et puis, il n'y a pas un truc aussi avec les croix? Il y a des sortes de croix dessinées sur les jeans?
1: Ça, je sais pas.
0: Ok.
1: Sur le True Religion?
0: Ouais, il me semble.
1: Oui, il y a une autre, ouais, il y en a d'autres qui sont avec des croix, ouais. Ouais, en effet. Et du coup, en fait, Chief Keef a commencé à porter ça et puis ça a descendu. Comme vous avez entendu, il y avait des références True, True Religion, c'est tout déjà. Et c'est Matari en particulier qui était complètement obsédé par cette marque-là.
0: Bah oui.
1: Ouais.
0: C'est Matari qu'on va écouter dans quelques morceaux d'ailleurs.
1: Oui.
0: Et c'est vrai, en fait, on se souvient tous très bien de la photo de Chief Keef avec son t-shirt Lead Never Hollow, avec le masque de ski sur le côté et le gros baggy True Religion. Et c'est vrai qu'il a influencé beaucoup de jeunes, et c'est cette esthétique Y2K qui revient aussi pas mal à la mode en ce moment.
1: Oui, pas avec les BB Simons, les ceintures.
0: Ouais,
1: BB et tout.
0: Les BB Belt.
1: BB Belt.
0: Et puis par exemple, il a ramené aussi à la mode les trucs genre Polo Ralph Lauren, qui portait avec des baggies, des Timberland. C'est des codes qui sont pas mal là repris dans tout le style Y2K. Donc tout ça découle de Chief Keef. En fait, pas mal de trucs découlent de Chief Keef. On va continuer avec un autre morceau de Octi et Winter Castle qui s'appelle First Kiss. Et ça, c'est sorti en 2021.

0: Et dédicace à Bass qui écoute peut-être l'émission, dédicace à tous les gens du Sabot, dédicace à Titi qui écoute l'émission, gros bisous à toi. Ah, bah on ressent un appel. Alors, qui est-ce que ça peut bien être? Attendez, je réponds au téléphone.
1: Ouais, ça gueule. Attends, merde.
0: Attends, on est en ligne. Tu m'entends?
2: Est-ce que tu m'entends, Guignon? Non, ça marche pas.
0: Allô? Allô?
2: Ouais, Fanche, comment ça va?
0: Ça gaze, et toi, qu'est-ce que ça dit?
2: Bah super, bah écoute, je suis content de te réentendre à l'antenne, mec.
0: Eh bah ça fait trop plaisir de re-être à l'antenne aussi, franchement, je suis refait.
2: Bon, et c'est bon, les plaisances sont bien passées, tout va bien?
0: Ouais, franchement, je me suis fait chier dessus pendant toute la saison, c'était horrible, mais là, je suis content, on peut enfin reprendre les émissions. Attends, je te mets une petite corde de brume.
2: Yeah, man! Attends,
0: yeah, man!
2: Je suis sur la route, là, j'arrive.
0: Ok,
2: j'arrive,
0: vas-y.
2: Pour vous embêter un peu.
0: Allez, c'est parti, c'est Vibes and Culture, juste après, sur Fréquence Mutine. À toute, mon Titi.
2: Big up!
0: Gros bisous, big up!

Et les amis, vous savez à quel point j'aime Blade, vous savez à quel point j'aime le Drain Gang, vous savez à quel point j'aime Echo 2K. Et ben Blade aussi s'est accaparé ses codes. Et c'est le morceau Psycho qu'on va écouter là maintenant, qui fait directement référence à certains morceaux de Chief Keef. Si je me trompe pas, hein. J'espère que je me suis pas gouré de de morceaux. Mais s'il est dans la playlist, c'est que c'est le bon.

0: Ok.
1: Ok, et c'était Blade avec Adam Killa, et trop refait de revoir mon poteau Titi qui revient dans le studio. C'est Vibes and Culture, let's go. On parlait juste avant de True Religion et de Sematary. Alors Sematary, si vous connaissez pas, c'est un rappeur blanc qui a beaucoup joué sur l'esthétique film d'horreur, Massacre à la tronçonneuse, Juggalo, et donc qui parle tout le temps de cette marque True Religion. Je vous invite à aller voir vous-même les saps. Moi perso, je trouve ça pourri, je trouve ça juste cher. Mais on lui a aussi beaucoup reproché dans ses projets récents de faire du copier-coller de Chief Keef. Mais vraiment copier-coller quoi, reprendre les adlibs, reprendre les waouh, les ya. Et bah là, ce morceau là, on pourrait croire que c'est un morceau de Chief Keef. Ça ne l'est pas, bien sûr. C'est Sematary et Ghost Mountain. On écoute ça tout de suite. Et bah vous m'en direz des nouvelles. N'hésitez pas toujours à appeler au standard. Vous connaissez. On décroche, on vous passe en ligne si vous voulez. Si vous voulez pas, et ben vous voulez pas. Et puis c'est comme ça. C'est parti.

Grosse dédicace à Marino et à Morgane qui sont en train de nous écouter en bossant. Dédicace à tous les gens qui bossent, dédicace à tous les gens qui étaient à la manif ce matin. Grosse force, s'il y a des lycéens et des lycéennes qui nous écoutent, continuez, vous êtes les boss. Et force aux sabots aussi, force à tous les gens qui s'engagent dans ces temps un peu difficiles.

Et quel plaisir de retrouver Titi dans le studio. On se sent un peu comme à la maison. Ça régale. Franchement, en fait, je vous en ai pas parlé, mais peut-être on peut faire une petite parenthèse avec ça. Moi, là, j'étais pas là pendant 4 mois parce que j'étais en saison. Figurez-vous que j'étais valet de chambre ou genre soubrette, comme vous voulez. Et donc, j'étais dans un grand hôtel. J'ai notamment nettoyé le caca de Nathalie Portman, croyez-le ou non. J'ai un riche qui m'a pété un câble parce que je lui ai ramené un homard et qu'il n'était pas décortiqué. J'étais en train de passer l'aspirateur dans un couloir. Il y a un monsieur qui m'a dit « chute, je dors ». Bon, vous étonnez pas si je lui ai dit « chute, je bosse ». J'étais avec une gouvernante qui était totalement tyrannique. Donc c'était une guerre interne tout au long de la saison pendant 4 mois. Alors je lui ai envoyé des malédictions, je prenais des ongles, ses cheveux, je prenais des perles. Ensuite je mettais ça dans des feuilles avec des branches mortes. Et puis ensuite je foutais le feu à tout ça. Et du coup je lui ai balancé pas mal de malédictions, mais j'ai l'impression qu'elle m'en a lancé un petit peu aussi, parce que depuis il m'arrive que de la merde. Mais en tout cas je suis bien content d'avoir fini. C'était pas facile. 4 mois à nettoyer du caca. Il y a un gars, je sais même pas comment il a fait caca dans la douche. Enfin bref, vous voyez ce genre de situation dans lesquelles je me suis retrouvé. Bref, petite parenthèse pour vous dire que je suis bien content de me retrouver dans les petits locaux douillets de Fréquence Mutine, un petit peu comme à la maison. Et là, on va continuer avec un morceau de Icy qu'on a passé plusieurs fois sur It's Not a Phase Mom, notamment dans les émissions sur le Ext. C'est une grande tête de proue du Ext, sauf que là, il s'est rapproché de l'esthétique Glow et Chief Keef avec le morceau In the Sky. C'est parti.

0: Eh oui, Bran, c'est vrai que tout à l'heure tu faisais un petit parallèle avec du Père Pop.
1: On dirait que ça se croise un peu.
0: Bah ouais, c'est vrai, les petites mélodies joyeuses, et des fois c'est vrai qu'il y a un côté hyper pop.
1: Et même au niveau des éléments dans les mélodies, il y a beaucoup de textures, enfin pas de textures, mais il y a beaucoup de sons.
0: Ouais, t'as raison, c'est
1: bien chargé quoi.
0: C'est intéressant comme rapprochement, ouais. Parce que c'est vrai que l'hyper pop c'est un mouvement qui est beaucoup plus récent.
1: Ouais.
0: Et en fait, on a pu quand même voir un petit peu des prémices de l'hyper pop. Dans les trucs de Chip Keef en 2012.
1: Oui, ouais, c'est vrai.
0: Je pense qu'il y a eu un petit peu d'inspiration, notamment avec les leads, là, les petits claviers. Mmh. Et c'est vrai, c'est intéressant comme parallèle. Merci, Brian.
1: C'est vrai.

0: Attends, Bran, Chief Keef a fait des expositions?
1: Alors, oui, Chief Keef a fait une exposition d'art, du coup.
0: Mais je savais même pas qu'il faisait de la peinture,
1: Bah non plus, apparemment c'était un peu caché, mais donc il a donc fait une exposition à Los Angeles, à la LA's Fairfax Avenue.
0: Ok.
1: Et donc il a été, il a reçu des tableaux, des canvas.
0: Mais on voit des peintures là, c'est bien ou...
1: Bah là on voit pas, dans, malheureusement sur Vice, l'article où l'article est écrit, ils disent que ils ont pas pu l'adresser.
0: Comment ça s'appelle l'article pour que nos auditeurs puissent aller checker?
1: Alors du coup, si ça vous intéresse, c'est sur Vice. Et donc le titre c'est « We went to Chief Keef's first art gallery show and interviewed him ». Mais apparemment ils ont pas eu trop le temps de l'interviewer.
0: Bah en même temps, le mec a l'air un peu... Enfin, en tout respect pour les autistes, hein, le mec a l'air un peu autiste. Enfin, je sais pas si t'as vu, le premier truc qu'il a fait quand il est devenu riche, c'est qu'il s'est acheté un gros manoir et il a mis une Xbox dans chaque pièce.
1: Oui, il y avait beaucoup de gens qui disaient ça. Okay.
0: Et ouais, il y a plein de sortes de théories comme quoi Chief Keef serait autiste et que depuis qu'il est devenu riche, il a pas sorti de musique, il est resté dans sa maison avec ses Xbox, quoi.
1: Il y a une autre explication, c'est que peut-être il a vécu une vie quand même un peu hardcore, peut-être.
0: Ouais.
1: Le fait de pouvoir s'échapper de ça grâce à la musique, c'est peut-être pour ça qu'il se calme et qu'il se fait plaisir et tout, quoi.
0: Bah, c'est comme Lil Durk. Un peu, on voit, tu sais, il a le 10 yard stare, pour ceux qui savent, oui, pas, ouais. C'est le regard de 1000 mètres, c'est le regard un petit peu choqué en permanence de personnes qui ont vécu des horreurs et qui sont choquées à vie, quoi.
1: PTSD,
0: bon, je pense que le quotidien de Chief Keef quand il était jeune devait pas être très, très agréable, et c'est vrai que bon, avoir un accès à la célébrité, moi perso, je pense que je m'achèterais un manoir avec 40 Xbox aussi. Et je jouerai à l'eau toute la journée. Bref, on continue avec Big IC et Can Feel the Road.

0: temps avance, le temps avance. Hein. Ah bah d'ailleurs, le temps avance et le morceau suivant, c'est de Time Travel. On va faire un petit Time Travel parce que là, il me saoule ce morceau-là. Mais vous captez bien la différence, même si on n'a pas tant que ça, entre les deux décennies qui séparent les trucs de genre. En fait, j'ai l'impression que c'est la même chose, c'est juste qu'ils ont un meilleur mix. Enfin, ça dépend. Au petit Wintercastle, c'est un parti pris d'avoir un mix de merde. Mais c'est vrai que bon, là on voit juste. Bon, c'est la même chose, mais 10 ans après quoi. Mais ça n'enlève pas que c'est bien. Et on est avec Bravo Béton dans le studio. Ça, je ne l'ai pas dit. Monsieur Béton, je vous mets un micro vite fait.
1: Bonjour, bonsoir.
0: Bonsoir, monsieur Béton. Vous avez sorti un album là récemment.
1: Oui, ça s'appelle Retour à Brest parce que je suis physiquement de retour à Brest.
0: Et bah, ça, c'est magnifique. C'est une très très bonne nouvelle. Et je vous invite à aller l'écouter sur SoundCloud et Bandcamp.
1: Exactement.
0: Voilà. Retour à Brest. Donc, je vous encourage à aller écouter. C'est la qualité Bravo Béton, comme d'habitude. Et tu nous as aussi surpris avec un morceau de rap.
1: Ouais, il y en a quelques-uns où j'ai. Je sais pas, je teste un peu le. Je teste un petit peu le l'exercice,
0: ben,
1: mais bon, voilà.
0: Ben franchement, c'est bien. Moi, j'ai écouté et j'étais un peu sur le cul de voir que tu t'étais approché de ce genre de truc.
1: Ouais.
0: Et franchement, c'est bien. Allez écouter.
1: Merci beaucoup,
0: Retour à Brest de Bravo Béton.

0: Alors là, il y a une artiste. C'est vrai que, bon, à part l'artiste qu'on a écouté tout à l'heure, c'est vrai qu'il n'y a pas beaucoup d'artistes féminines. Là, il y a cette artiste que j'aime beaucoup, qui s'appelle Swagtastic666. Et le morceau s'appelle I Became Very Nonchalant. C'est sorti quand? Je vais vous dire ça tout de suite. C'est sorti en 2022. Et ben, c'était un peu à la quintessence du mouvement. Au même moment qu'Octier et Winter Castle. Donc, Swagtastic 666 a sorti 3-4 projets qui sont tous très très bien. Pas tous imprégnés de cette vibe glow et futuristique glow, mais celui-là sur l'album Glow Modder, c'est vachement de ça. Je vous conseille d'aller écouter, c'est vraiment pas mal. Vous avez vu, souvent c'est les mêmes intros, vous commencez à vous familiariser avec les trucs, je pense.
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Et c'est ça que je kiffe justement avec cette réappropriation du mouvement, c'est que donc on a les morceaux qui finissent avec les sped up ou alors les chopped and screwed. Là, total, c'est un parfait mélange, un parfait mix entre l'atmosphère musicale SoundCloud d'aujourd'hui et l'atmosphère drill, Chicago drill de hier. Donc là, on va écouter un morceau pour clore sur l'era SoundCloud qui s'appelle She Like My Swag Like It's 2014. Donc ça illustre parfaitement notre propos que, bon, on fait la même chose 10 ans après. Je me répète, mais bon, on est juste sur des faits en fait. Et ensuite, on va voir comment l'Amérique du Sud s'est réapproprié ce mouvement parce qu'il y a une énorme scène en Argentine, à Buenos Aires. On va passer là-dessus juste après.

l'ère d'Internet. Comment ce style de musique a pu traverser un continent? Enfin, là, on va parler juste de passer d'Amérique du Nord à l'Amérique du Sud. Mais en fait, tout ça, c'est juste grâce à Internet, grâce à MySpace, que donc il y a des jeunes adolescents qui ont été bercés dans cette musique de Chief Keef, cette musique de Leader, donc tout ce qui est Glory Boys et Glow Gang. Donc ça a traversé les continents. Là, on va écouter pas mal de morceaux qui viennent d'Argentine. Voilà, on a 5 morceaux argentins, donc du centre névralgique Buenos Aires. Donc il y a beaucoup d'artistes SoundCloud et autres dans cette ville. Je savais pas, j'ai découvert et avec une grande joie, parce qu'il y a beaucoup de trucs super qui n'ont rien à envier aux Américains ou à rien d'autre. Ensuite, on écoutera 2 morceaux russes. Et ensuite, je vais vous faire écouter 2 exclus parce que bah moi aussi, je me suis intéressé à ce style et j'ai voulu en faire. Donc voilà, là, on commence sur les sons argentins. Je vais vous en faire défiler quelques-uns.

Et le son qu'on va passer après, les amis, c'est Stiffy. Je crois que c'est en Argentine, dans ce mouvement un petit peu SoundCloud, un des rappeurs les plus connus. Là, l'album, il s'appelle Stiffy Toven. Les personnes qui seront un petit peu pointues dans ce milieu un peu niche de tout ce qui est la Chicago Drill et tout, reconnaîtront l'hommage à Zaytoven. Zaytoven qui était donc le producteur de Chief Keef. Bon, je sais pas combien de fois j'ai dit Chief Keef dans cette émission, mais bon, c'est important de le rappeler que sans lui, en fait, il y aurait pas eu de Chief Keef. C'est lui qui a fait la prod de Don't Like. C'est lui qui a fait la prod. Qu'est-ce qu'il a fait d'autre? Ses premiers sont connus de Chief Keef. On a Don't Like. Je sais plus, mais en tout cas, Don't Like, tout le monde la connaît. Et puis c'est produit par Zaytoven. Et donc voilà, Stiffy Toven, c'est un petit clin d'œil à ce producteur qui a donc lancé la Chicago Drill. Et c'est parti, on va écouter Topper.

C'était Stiffy et on va passer à un autre rappeur de Buenos Aires qui gravite autour du même groupe, c'est Kidstar. Et dans ce groupe, il y a aussi un rappeur que je vous invite à écouter qui est assez marrant, qui s'appelle Agus Fortnite 2008. Son nom est assez marrant, mais en vrai, c'est de la qualité, je vous conseille d'aller écouter. Il reste 10 minutes d'émission, après on va laisser l'antenne à Vibes & Culture, comme chaque mardi. Hein. Et je vais vous faire écouter en exclu, avant la fin de l'émission, deux morceaux que j'ai fait dans ce style futuristique glow. Je sais pas si je les garde pour la fin pour me la péter ou si je les mets maintenant. Bon bref, on en met en attendant et après je mets les morceaux. Non, ça c'est pas moi ça. Ça c'est qui ?

Je vous fais écouter mes morceaux en exclu là. C'est l'instant auto-promo, mais bon, heureusement, on reste dans le même thème. Ça tombe bien, je les ai déjà préparés. Il y en a un que j'ai fait il y a 3 ans et il y en a un que j'ai fait il y a 2 jours. Je sais pas lequel mettre en premier. Bon, le premier, ça parle d'un mode de vie que je ne vis plus et dont j'essaie de m'éloigner. Écoutez, je vais mettre celui qui parle de ce dont j'essaie de m'éloigner d'abord. Est-ce qu'on va se taper une pub ? Même pas.

5 minutes, on va passer sur le reste des artistes argentins. Après, on va écouter deux artistes russes. Et après, vas-y, je vous mets le dernier. Hein. Attends, on est en train de s'auto-spoil là. On est en train de s'auto-spoiler. Non. Pardon, c'est reparti avec Ferragamo de Alex Kidd. Et vous avez vu, on

va clore l'émission avec l'instant auto-promo. En plus, il y a Glenn qui vient de rentrer dans le studio, là, qui vient de me tailler directement, qui m'a dit « Ouais, tu veux pas mettre un peu de musique ?» Bah vas-y Glenn, je vais te mettre ma propre musique. Hop, voilà, c'est parti. Et après, c'est la fin de l'émission, je vous laisse, ce sera Vibes and Culture avec Victor et Titi. Trop content d'être de retour à la maison, des gros bisous.

0: Hips and Culture. Je vais envoyer un petit jingle le temps qu'il se prépare. Vous pouvez envoyer le jingle directement. Hop. Et ben, vas-y, moi j'envoie mon petit jingle et ensuite c'est parti. Ouais, vas-y, vas-y. Donc là, on va passer à Vibes and Culture, comme vous connaissez. C'est le rendez-vous de 18h de chaque mardi avec Titi et Victor. Donc pour un peu plus d'une heure de reggae, de dancehall, de roots, de ska, en fait tout ce que vous voulez.
1: Et avec une putain de grosse soirée reggae qui arrive vendredi prochain.
0: Vendredi 9 octobre avec Ify et Junior Roy à Hi-Fi, pardon, et à l'espace Léo Ferré en rue de Quercy à Brest. À mardi prochain, Inch'Allah. Gros bisous, Vibes and Culture.
1: Big up, Fange. Big up is not a phase, man.
2: Yes, sir.

0: 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Yes. Et voilà, c'est l'heure de votre émission 100% Reggae Music. La chose s'appelle Vibes and Culture. Tu connais déjà.
1: Avec comme tous les mardis.
0: Avec le retour de Selecta Chief.
1: Yes.
0: Qui arrive ici tout bronzé, tout beau. Voilà, de beau gosse, le gars.
1: Donc, ouais, il a fait beau aussi ici, je crois.
0: Il a fait super beau, c'était cool. Et voilà, donc toujours en mode promo, bien évidemment avec notre anniversaire, avec nos 10
1: yes.
0: ans qui arrive vendredi
1: c'est
0: prochain.
1: C'est le moment de faire la promo, effectivement. Ouais.
0: Voilà, donc on va pas jusqu'au bout, on va faire la promo. Voilà, donc cette soirée, elle se passe donc vendredi prochain à l'espace Léo Ferré. On accueillera donc Junior Roy et Hi-Fi. De l'écurie Bad Records, ouais. Voilà, qu'on big up d'ailleurs Clément avec qui on a géré un peu cette date et tout. Voilà, une belle collaboration. Et voilà, les gars, ils débarquent pour un show exceptionnel. Les gars sont nice, ils sont chauds.
1: Ouverture des portes, 21h. Et ça se passe jusqu'à 1h. Voilà, le PAF, c'est 8€ en pré-vente et 10€ sur place. Donc n'hésitez pas à débarquer tôt parce que ça va, la jauge va être vite remplie.
0: Si ça se passe comme prévu, c'est une petite salle, hein, donc du coup forcément va falloir être là à l'heure si t'as pas pris ta place au risque de rester à la porte. Ce qu'on espère pas, on espère vraiment tous vous voir à cet événement, mais bon bah malgré, on peut pas non plus mettre trop de monde dans la salle. Donc comme on vous disait, ça se passe à Léo Ferré vendredi prochain à 21h jusqu'à 1h du matin. On a fait un tarif pas cher, un peu solidaire aussi pour que les gens ils soient et qu'on les mette quand même à l'aise. Alors il y aura une petite restauration sur place, il y aura des crêpes aussi qui seront faites avec les jeunes de
1: la NTT,
0: ouais.
1: Ouais.
0: Voilà, on a des petites surprises qu'on a fait en collaboration là avec notre ami Sylvain, avec des t-shirts collector qui seront disponibles du coup le jour J.
1: Et qui sont disponibles également en précommande. En précommande.
0: Tout à fait en précommande avec son mail là. Pour ça, vous allez sur la page Vibes and Culture, vous trouverez son mail et vous pourrez commander votre petit t-shirt ou grand t-shirt, voilà, selon non, votre taille. Et je crois qu'il y a des modèles femmes, machin, le truc est assez carré, quoi.
1: Yes.
0: Donc voilà, on espère vous retrouver tous la semaine prochaine, enfin vendredi prochain, pardon, pour cet événement. En tout cas, nos 10 ans, ça nous tient à cœur et on espère que vous serez nombreux.
1: Sera une belle soirée.
0: Voilà, en tout cas, big up la sauce piquante là qui partage notre événement, ça c'est nice aussi. N'hésitez pas à faire tourner autour de vous et puis rameuter tous vos potes, quoi. Et voilà pour passer une bonne soirée. Je rappelle aussi que le lendemain, il y a les potes des Mystica, les TMA là, qui sortent le Brace Kick, donc Reloaded, le Brace Kick Reloaded. Donc ça, ils font une release partie donc le lendemain, donc le samedi 10 octobre à Saint-Honan.
1: Au
0: Bagnose. Et là-bas, il y aura pas mal d'artistes aussi, dont Ras Divarius. Il y a aussi, comment il s'appelle le gars là? J'ai oublié
1: Billy Monkeys, il y a Relative Echoes, il y a également
0: j'oublie son nom au gars là.
1: Comment ça? Attends, on va regarder ça sur l'affiche.
0: Mais si le gars il joue avec King Shiloh et tout.
1: Rafa Pico,
0: ouais, voilà. Et puis donc du coup on a pu écouter quelques tunes de cet artiste il y a quelques semaines aussi, donc voilà, en tout cas une soirée également à soutenir, hein, du côté de Saint-Honan au Bagnose pour la release partie du Brace Kick, avec bien sûr Docteur Noir pour une belle consultation et une belle palanquée d'artistes en mode soirée sans système. Et il me semble que pareil de ce côté là bas il y a des petites surprises un peu de prévues avec des live mix dub, etc. Donc voilà, n'hésitez pas. Pour commencer cette émission, on vous le rappelle, on va continuer en mode promo avec les artistes, donc Hi-Fi et Junior Roy, qui seront là présents le week-end prochain, vendredi prochain très exactement. Et on va commencer avec le morceau qui s'appelle. Ouais, j'avais préparé une. On va s'écouter le Trodding on Jarrod de. Non, c'est pas ça. Regarde, en fait, j'avais préparé mon truc. Voilà. On va s'écouter Hi-Fi. Donc du coup, qui débutera le show vendredi,
1: yes,
0: avec le morceau Talk Some Live Some. Voilà, produit bien évidemment par Bad Records. Are you ready? On met ça tout de suite. Run DMC.
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0: Yes. Alors en fait, pas de panique. Il s'agit d'un petit bug informatique. C'est que je me suis installé un peu rapidement et j'ai oublié de brancher l'ordinateur. Voilà. Donc ça va repartir, mais Victor, je te laisse. C'est ça, tu vois, les aléas du direct aussi. Quand il y a trop de monde dans les studios, on est un peu déconcentré et on fait des
1: dernier moment.
0: Voilà.
1: Bah écoute, nous on va continuer avec une production Addis Records avec notamment l'artiste Jay Ritten qui revient avec ce morceau qui se prénomme Ship Rocking. Addis Records sur la version.
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T'es toujours bien à l'écoute de Vibes and Culture. Je rappelle, vendredi prochain, c'est nos 10 ans et ça se passe à l'espace Léo Ferré avec le Big Bad Hi-Fi et Junior Roy qui seront présents donc à partir de 21h jusqu'à 1h, donc à l'espace Léo Ferré encore une fois. Le PAF, c'est 8€ en pré-vente et 10€ sur place. Et également, le lendemain, vous allez pouvoir retrouver la soirée, la release Brace Kick Party Reloaded au Bagnos de Saint-Onan, voilà, avec donc toute l'équipe des Mystic Adub. On va continuer la sélection avec un album cette fois-ci donc de l'artiste Azizi Romeo pardon, qui donc a sorti un album là début octobre qui se prénomme Sign of Time et on s'écoute le morceau éponyme en featuring avec son père Max Romeo. L'album est sorti sur le label Recall Reality et c'est produit par Thomas Le Holt.

Et je rappelle, on est sur l'album de Azizi Romeo qui se prénomme Signs of Time, avec le morceau éponyme en combinaison avec Max Romeo, donc son daron. On va continuer la sélection avec un album également cette fois-ci de l'artiste Torch. L'album se prénomme Grateful et donc c'est sorti sur le label Bat Asahi Music. On s'écoute ça avec le morceau éponyme encore une fois, et encore une fois avec une combinaison cette fois-ci avec l'artiste Lutan Faya featuring Torch, donc sur ce morceau Grateful.

0: l'artiste Torch, donc il s'appelle Grateful. L'artiste est toujours assez constant au final, hein. Franchement, c'est toujours bien ce qu'il fait. Il y a notamment un Big Bad morceau avec l'artiste Gentleman, voilà, qui est bien posé. Et donc à écouter cet album, donc Grateful.
1: Grave, un bel album qui est, enfin, on avait fait la promo, alors je sais pas si c'était avec toi ou mais c'est vrai qu'on l'a pas mal diffusé dans pas mal d'émissions,
0: okay,
1: en,
0: ouais,
1: mode,
0: yes,
1: en mode single et tout, et
0: c'est ça, ouais.
1: Et franchement, c'est clair, hein, autant cet artiste je l'estimais pas plus que ça, fut un temps, tu vois, mais là je trouve que cet album il met tout le monde d'accord, en fait.
0: C'est franchement hyper carré ce qu'il a fait, ouais.
1: C'est hyper propre, et même dans les textes, en fait, tu vois, il est pas dans le slackness ou
0: non,
1: ça reste conscious et
0: non,
1: tout,
0: et donc, c'est mélodieux et tout, il ouais. y a des bons featuring, enfin allez écouter ça, ouais,
1: allez écouter ça, ça peut s'écouter jour et nuit, ça peut s'écouter, yes, night and day, et c'est bon, l'ordinateur s'est rallumé, on va pouvoir continuer un petit peu en promo avec encore une fois Hi-Fi, cette fois-ci en featuring Jolly Joseph de chez Dub Shepherd. Voilà, encore une production Dub Shepherd et Bad Records. Voilà, Hi-Fi qui sera présent donc vendredi prochain à l'espace Léo Ferré, accompagné de Junior Roy, qu'on s'écoutera juste après. On s'écoute ça tout de suite, Night and Day.

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Comme tous les mardis, c'est l'émission Vibes and Culture. 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Hi-Fi again.

0: à tous les massifs, tous les auditeurs qui sont à l'écoute, que ce soit le mardi en direct ou le samedi en rediff. Bref, ça fait toujours plaisir, tout votre soutien. On était ici avec Hi-Fi qui sera donc présent vendredi prochain à l'espace Léo Ferré. La soirée, elle commencera à 9h. Les soirées commenceront assez tôt aussi. Donc, n'hésitez pas à vous pointer, même vers 8h30, hein, au cas où, parce que si jamais t'as pas ta pré-vente, franchement, je pense qu'il vaut mieux être à la porte à attendre que la billetterie à l'eau.
1: De toute façon, tu pourras attendre avec une petite crêpe. Il y a tout ce qu'il faut.
0: Il y a tout ce qu'il faut sur place. Voilà, on va continuer avec Junior Roy qui sera également présent donc vendredi. Voilà, avec ce big tune, hein, production Bad Record encore une fois. Le morceau s'appelle Babylon à Pass. On s'écoute ça tout de suite. Junior Roy dans ta radio, présent à Brest City en live and direct pour un big show. Voilà, à l'espace Léo Ferré vendredi prochain. La loupe pas le coche, Mafia, on continue. Babylon à Pass. Run it.
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présent vendredi prochain à l'espace Léo Ferré. Une soirée à ne pas rater si tu kiffes le reggae music à Brest ou que tu sois des alentours. Fais comme Nietzsche, prends ta place en prévente et comme ça tu seras sûr de pouvoir rentrer. On continue avec Junior Roy Again. Voilà qui vient te chanter le morceau Crying, parce que le peuple en tout cas en ce moment il pleure. Pourquoi? Parce qu'il est en galère et c'est un morceau que je tenais à vous jouer aujourd'hui. On continue Junior Roy Again, Run the Track.

Crying. Voilà, on est donc ici avec Junior Roy. Voilà, un gros big up, un gros soutien en tout cas à tous les lycéens, tous les étudiants qui sont en grève et tous ceux qui ont rejoint aussi le mouvement, les blocus, tout ça pour faire bouger un peu les choses. Que ce soit du côté de d'avoir plus de moyens ou quoi pour la scolarité, bien évidemment, mais au-delà de ça pour tous les gens qui galèrent en fait dans cette société au final où même si on travaille, même si on croit qu'on est un peu aisé, en fait on n'avance pas quoi. Donc voilà, en attendant toutes ces grèves, toutes ces blocus, etc., eh bien peut-être un jour démarra une révolution. Start the revolution, Junior Roy again.

Junior Roy qui sera en vivant et en direct à Brest City même vendredi prochain, vendredi 9 octobre, du côté de l'espace Léo Ferré pour les 10 ans de l'émission Vibes and Culture. Yes, yes, yes. Et on va continuer la sélection avec un Redim qui était sorti un peu plus tôt dans l'année. Il y a d'autres morceaux qui sont sortis là récemment. Je veux parler du Landmark Redim. C'est une production Stay Nice Music et on vous présente ça avec l'artiste Medicine sur le tune Sound Scorcher.

Yes, vous êtes toujours bien à l'écoute de Vibes and Culture comme tous les mardis en vivant et en direct des studios de Bellevue à partir de 18h. Et on sera également en vivant et en direct vendredi prochain, toujours dans cet espace Léo Ferré, donc pour fêter les 10 ans de l'émission, avec notamment le concert. On fait venir les artistes, les chanteurs Hi-Fi et Junior Roy, donc de l'équipe Bat Record. Et je voudrais également prendre l'occasion de rappeler que le lendemain, le samedi 10 octobre, il y aura la release partie du projet Breast Kick Reloaded, donc des Mystica Dub. Et pour l'occasion, on a deux places à faire gagner. Donc pour cette soirée, vous allez pouvoir retrouver les artistes

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Et voilà, on vous remportait une place donc pour cet événement, la release party du projet Breastkick Reloaded, donc des Mystica Dub. On continue la sélection avec un projet physique qui est sorti du côté du label Elone, donc de Roberto Sanchez, avec le morceau de l'artiste Earl 16 qui se prénomme Good Vibration.

Yes, on était donc avec l'artiste Errol Holt avec le morceau I Pray, donc toujours sur cette version produite par Elone Record, donc Roberto Sanchez. On va continuer la sélection avec une réédition d'un morceau de Cedric Myton qui était sorti dans les années 80, qui a été réédité. Donc le morceau se prénomme Sinking Ship. On est donc avec les Congos, Cedric Myton sur la version.

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Voilà, on va continuer la sélection également avec un redeem d'un redeem classique. Production Young Blood Record, et on va commencer par vous présenter ce redeem avec la combinaison Christopher Martin, Jesse Royal avec le morceau If

C'était donc présentement avec l'artiste Tyrus Riley sur le morceau Red Flag, donc présent sur le I Shall Be Release Redeem production Young Blood Record. Et on continue toujours sur un Redeem, cette fois-ci le Ramp Up Redeem production Greatest Friend. Et on va vous présenter ça avec l'artiste Micah Shemaya avec le morceau Roots Man Style.

Vous êtes toujours bien sur Vibes and Culture. On est présentement avec le projet de l'artiste Kabaka Pyramide qui se prénomme Rebel Music The Lyrics Tape. Donc c'est voilà, un second volet de son premier projet qui était sorti il y a presque 20 ans. Voilà, c'est il y a pas beaucoup de combinaisons sur ce projet. Et c'est un projet de 10 titres, donc c'est vraiment du concentré. C'est plutôt bien fait. Le mec est à l'aise sur toutes ses prods. Donc voilà, on va s'écouter un morceau qu'on vous avait déjà présenté, qui était donc issu, enfin qui est issu de ce projet, donc Rebel Music The Lyrics Tape, voilà, donc de l'artiste Kabaka Pyramide, dont vous avez déjà passé ce morceau, c'était pour l'ouverture, pour présenter donc ce projet. Le morceau se prénomme Rotation, Kabaka Pyramide again.

Yes, Big Bad Project donc de l'artiste Kabaka Pyramid qui se prénomme Rebel Music The Lyrics Tape. Donc ça c'est une production Bubble Rock Music. Voilà, donc c'est dispo depuis fin de l'été je crois. Et voilà, le projet est lourd encore une fois, trop court. Voilà, on continue la sélection avec un régime produit par Voicemail. On va retrouver les artistes Mr. Vegas et pour commencer l'artiste Chuck Fenda avec le morceau This Plant.

un sujet classique dans le reggae. On est avec bien sûr Chuck Fender sur le morceau This Plant. Et c'est bientôt la fin de l'émission, alors je voudrais prendre le temps de rappeler que vendredi prochain, du côté de l'espace Léo Ferré, vous allez pouvoir retrouver les 10 ans de l'émission Vibes and Culture, avec notamment les artistes Hi-Fi et Junior Roy de l'écurie Bat Record qui seront présents donc à l'espace Léo Ferré vendredi prochain à partir de 21h jusqu'à 1h. 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Donc pour cet événement vendredi prochain, les 10 ans de Vibes and Culture, ça va être big, ça va être bad, avec notamment donc Hi-Fi et Junior Roy de l'écurie Bat Record. Voilà, on continue la sélection avec un big band morceau de l'artiste Jalil qui est sorti fin du mois dernier. Voilà, le single se prénomme Over Again et c'est une production Out Day Record.

On était donc avec l'artiste Lasai avec le morceau What a Feeling, production. Donc le rythme est produit par, composé par Mellow Mood et mixé par Paolo Baldini. Et c'est sorti, c'est distribué par Evidence Music. On va continuer la sélection avec un morceau, un big bad morceau de l'artiste Everton Blender, qui se prénomme Higher Vibes.

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Voilà, on se retrouve donc vendredi prochain à l'espace Léo Ferré pour une grosse soirée donc avec Hi-Fi et Junior Roy. Et sinon, ça va se passer du côté du Bagnose à Saint-Onan samedi, donc le lendemain, samedi 10 octobre, pour la release party du projet Bresky Reloaded de l'équipe des Mystic Adub. Vous allez pouvoir retrouver donc Crazy Pepe, Docteur Noir, Rafa, Pico, Razdivarius, donc sur le sound system des Billy Monkey et de Relative Echoes. Voilà. Un bon programme pour ce week-end, un bon programme reggae music, sound system, comme on les aime. Voilà, donc là-dessus, je vous dis à vendredi. Et sinon, pour toutes celles et ceux qui écoutent les rediffusions, voilà, ça se passe le samedi à 14h. Et sinon, en vivant et en direct, le mardi à partir de 18h. Là-dessus, je vous laisse avec le gros morceau issu de l'album Too Bad de l'artiste Buju Banton. Le morceau, c'est une combinaison avec Grams Morgan, le morceau se prénomme Power. 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Et donc j'espère que vous allez être nombreux et nombreuses à cet événement. Là-dessus, big up à vous toutes et à vous tous et bonne semaine et à vendredi. Ciao.

Bonsoir, c'est l'écoute de Fréquence Mutine en compagnie de Romuald pour l'émission Backstage, une émission de 20h30 jusqu'à 22h. Une fois par mois, le premier mardi du mois, on revisite nos classiques et des bonnes vieilleries. Ce soir, ce sera une émission consacrée à la fin des années 80, début des années 90. Et on a justement commencé avec Robert Lloyd and the New Four Seasons avec Something Nice.

Les formidables Fatima Mansion avec Only Loser Take Bus, c'était en 1989, une année auparavant. Et bien Nick Cave avec son single Diana, et bien que l'on retrouvait aussi sur l'album Tainter Prey. On va justement poursuivre avec quelques bons singles de l'époque, avec notamment et bien les Darling Birds, Shame on You.

Les My Big Giant avec Anna Jig et puis les formidables Wire et ce single formidable aussi Eardrum Buzz, un groupe un peu plus confidentiel venant de Leeds. Et bien c'est les Rose of Avalanche avec peut-être pas le plus connu mais quand même toujours très très bon à réécouter, The World Is Our, toujours à l'écoute de Fréquence Mutine et de l'émission Backstage.

J'espère que vous vous souvenez de ce formidable groupe qui s'appelait les Wolfhounds, groupe britannique, et sortait leur deuxième album en 1989, intitulé Bright and Guilty, sur lequel, eh bien, on retrouvait ce formidable single, Rent Act. Allez, on poursuit avec les Perfect Disasters, toujours à l'écoute, eh bien, de Fréquence Mutine de Romuald sur les 103.8.

Les Pastels, 1989, extrait de leur album Sitting Pretty, à mon avis, en tout cas le plus connu du groupe, avec Baby, You're Just You. Allez, je vous amène danser pour se réchauffer un tout petit peu.

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La pop sautillante des Sugar Cubes avec Regina et puis l'Acid House. Tout d'abord, The Guy Called Gerald avec son célèbre Woody Ray qui a ouvert la porte en tout cas à des clubs en Angleterre en 1988. Et bien suivi deux ans plus tard par les formidables The Chamans avec Omega Omigo.

Les Renegade Soundwave avec Beating My Nail 1988, auparavant les KLF avec What Time Is Love, mais dans leur version, en tout cas cette fois-ci remixée par Ico and the Beanie Man.

La version remixée longue de Round and Round de New Order en 1989, morceau que l'on retrouverait un peu plus tard, et bien sur l'album Technique. Les albums, et bien, vont nous conduire à peut-être à refaire découvrir à aux auditeurs, et bien, notamment, et bien, Julian Cope avec cet album, en tout cas, balèze, on va dire, 18 titres, sorti en 1991, bien sûr qu'il y avait le Beautiful Love, formidable single, mais il y avait aussi ce Double Vegetation à redécouvrir sur Fréquence Mutine dans l'émission Backstage.

Deux titres en tout cas pour vous avoir fait, je l'espère, redécouvrir l'album Peggy Suicide de Julian Cope, sorti en 1991. Allez, on va terminer cette émission avec une reprise. Et quelle reprise ?

Et bien voilà, Backstage, c'en est tout pour ce soir. J'espère que cette émission Oldies vous aura plu jusqu'à la dernière seconde. On aura terminé l'émission avec Love With You Lost Apart, mais cette fois-ci reprise par les Swans. C'est sorti en 1988. Allez, on vous dit bonsoir, bonne écoute des programmes de Fréquence Mutine. Bien sûr qu'on se retrouvera la semaine prochaine à partir de 20h30. Et n'oubliez pas, eh bien, si vous avez envie de vous amuser, d'aller faire un tour du côté du blog de l'émission, romu.rocks, c'est sur le net bien sûr.

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